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1: Certainement, certainement.
0: C'est à toi.
1: Bon, parlez, mais ça, bon, parlez, mais ça. Aïe.

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Bon, je me nomme Dalmeda Espedi, chef de l'orchestre de Super Gis à Boycon. Bon, l'orchestre a été créé en 70, comme ça. Bon, moi j'arrivais dans ce pays, à Boycon, en 1971. Ils avaient formé l'orchestre, ils n'avaient pas un soliste stable. Ils sont venus me faire la cour à Cotonou. Je suis arrivé à Boycon en 71. À mon arrivée, on a fait le premier essai. Vraiment, c'était du chaos. C'était fort. On m'a mis dans les bras pour dire qu'on n'a jamais vu de pareil guitariste.

Cependant, notre petit Drogan ne doute de rien. Toujours courant et d'une belle allure, il parcourt les 377 kilomètres qui le séparent du Grand Duché d'Asnières et il parvient 6 heures plus tard au château de Charles Martel. Ouh, sapristi, c'est bien installé ici. La grande salle des fêtes a de quoi faire rêver. Ouh, et les convives, ouh, encore bien davantage. Voici Armide, Rosemonde, Bradamante, le sultan Saladin, Dulciné, Don Quichotte, Renaud, les fils Aimant. Ah, on se demandait toujours ce que ces fameux héros de la chevalerie faisaient pendant leur week-end. Eh bien, maintenant, nous le savons, ils allaient à Asnières, chez Charles Martel. Et naturellement, le maître de maison est là, lui aussi. Et sont là également le duc Sifroi et son poète Narcisse. Nous remarquons également une mignonne masquée qui, visiblement, a de quoi plaire. Et dans ce désordre de fin de souper, tout le monde, d'ailleurs, est très, très gai.

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